0: c'est pas mal pareil finalement. À part que les gens ils parlent un peu bizarrement ici.
1: C'est un peu speed,
0: c'est un peu hard.
1: Ça te plaît quand même.
0: Ça me plaît. Je passe des bons moments, je rigole.
1: On rigole.
0: On se régale avec les copains, j'ai trouvé une nouvelle copine. On est plein de collègues. Et ta nouvelle chanteuse, c'est mon nouveau groupe de reprise de Mylène Farmer.
1: Okay. Merci beaucoup.